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1: 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Ouh. Mon truc à moi, wesh. Je donne ça comme ça.
2: Cheers.
1: Don't play.
2: Je calais. Regarde. 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
2: Ton référence BRH pour jeudi 27 d'août 2026 lancé 130 gouttes 53 pour $1 américain.
3: N'a pas rappelé tout le monde. Taux référence BRH calculé et puis publié pour journée 1, c'est résultat transaction acheté dollars qui fait dans la veille sous marché change là. Pas oublier, taux référence là disponible tout le temps sur site BRH là, www.brh.ht, sous compte Twitter BRH, BRH Haïti, ou soit au carré les centre contact BRH là gratis dans 92-74.
2: 130 gouttes 53 pour $1 américain.
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2: 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Déjà poussé toute famille qui était en l'air. C'était depuis juillet 2025. 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
2: 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C'est là quand même. Donc comme on a toujours fait déjà, après Massacre, je suis toujours présent. Après mon lac, je suis toujours présent à constater les dégâts. Je suis gravé danger. Donc hier, je suis en contact permanent avec les Friends pour côté que nous désirons nous raconter dans la commune, dans nos balfonds. On s'est eu de travail parce que victime, c'est le monde que je connais, c'est le monde que je côtoie et tout le monde qu'on a à l'école dans cette ville-là. C'est pratiquement parce qu'on est commune. On ne peut pas parler de tout le monde parce qu'on est tout le monde, mais on a une idée de telle famille, surtout dans la commune. Donc hier, moi-même, avec Sous Patron, nous avons fait le devoir, responsabilité. Nous avons dit qu'il n'est pas question de journaliste sportif, mais nous sommes dans la commune. Et donc, l'homme y va. Le mot IV, moi, je joue avec le magistrat, que je me défaut pas la veille. Moi, je joue avec le responsable de protection civile, qui était des brigadiers disponibles pour nous, qui était pour accompagner nous. Nous avons des médias internationaux qui étaient présents. Et nous avons organisé une série de reportages. Moi, je suis en défense sous partout. Il décrit ça que nous-mêmes, nous avons ouais, nous avons pris formation en Léa. C'est vraiment une réalité qui est triste. Maintenant, on va pas faire un rappel sur ça. 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Et les informations pertinentes que moi-même m'ont été vérifiées depuis la nuit de 24 là d'ailleurs. Moi, c'est le premier monde qui était lancé alerte. Je ne vais pas dire que c'est le premier monde, mais je fais partie du premier monde. Il était contacté dans cette ville-là pour dire qu'il est capable de déplacer le plus vite que possible. Un monde que bien avant, un coup de balle était chanté, qui était arrivé, qui était commun là. 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
2: 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Je ne vais pas laisser opiner, ni je ne vais pas laisser ça comme élément d'information, il va falloir que la police lui-même lui dise combien tu gagnes, mais combien tu n'as pas gagné. 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
2: Pour n'importe qui qui a voulu aider, il est capable de faire ça.
0: Livre, alors, tout d'abord, il connaît ça. Il n'y a pas de problème avec ça.
2: Tout le monde est dans l'entourage.
0: Ah, ben, ok.
2: Donc, numéro c'est 44-54-29-09.
0: 44-54-29-09.
2: Oui. Maintenant, quelle photo nous rencontrons avec le personnage?
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1: ma bonne réponse. Rappelez-nous encore.
0: 44-04-29. 44-54-29-09. Donc, n'importe qui est-ce qui est à voulu contacter Damsa, que nous avons parlé de lui tout à l'heure, à Fouane de parler de lui, et Jenkinson a fait ça là. 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Il a joué football avec petite Lia, un bébé de 5 mois seulement. Donc nous comprenons la situation pâle. Vous avez fait un geste, vous êtes capable de contacter directement sous numéro ça 44-54-29-09. C'est ça, Jorgensen. Vous m'avez avancé.
2: Nous avons rencontré un personnage qui est âgé d'une 80aine d'années. Je vais expliquer qu'il y a deux seuls grands petits garçons. 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
2: 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Faut que je dise tout le temps, monsieur, vous êtes tellement à l'aise pour faire ça, vous avez fait ça. Monsieur, vous avez des gens que vous prenez, vous prenez le soin de temps, vous allez mettre tout au côté. Et puis, il y a tout dans la tête. Tout le monde, pratiquement tout le monde qui mourit dans le massacre, ça qui fait dans l'année 23 pour le 24 août là, c'est dans la tête que vous prenez. Pratiquement tout le monde. Donc, c'est-à-dire, c'est des exécutions pour dire que, ça dit ma petite ça, parce que vous n'avez pas aucune opposition, ou du moins, pas aucune force en face là qui est capable de réagir. Donc, c'est comme ça. Et puis, le personnage là, moi, j'ai dit, moi, c'est seulement deux petites garçons que je gagne. Monsieur a pratiquement exécuté toutes deux petites personnes et puis il y a une famille ça et monsieur a expliqué nous que c'est 7 monde de petit en petite parle avec petite seul petite et cousine puis un jeune homme que me rencontré que nous parlons avec toujours. Monsieur l'idée dans la localité Bonga. 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Il fait trois jours de ménage. 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Qu'est-ce qu'on fait dans cette ville-là? On monte et on s'en caille pour être arrêté. Eh bien, jeune homme, ça, monsieur, il a pratiquement 7 à 8 personnes pour la famille, la famille, maman, le papa, le frère, le seul. 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Parce qu'il va gagner assez force pour le camper encore. Et la situation elle-même était vraiment compliquée pour jeune garçon. 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
2: 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Il a assassiné belle-mère, monsieur, qui c'est madame papa. 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

0: Bon, en tout cas, et qu'est-ce que tu as dit nous là, on fait ma émission, hein? 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
2: Ballon de football américain, Getchin.
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Matin débat, jeudi 27 août 2026. Bonjour à tous et à toutes, bienvenue à cette quatrième sortie de l'émission Matin débat pour cette semaine sur Radio Éclair 105. Et comme sur toute la station radio, ou la sélection mauvaise, également au niveau 2, la diaspora haïtienne. Les titres qui sont donc débattus à cette édition de Matin débat pour ce jeudi 27 août 2026. Titres qui sont donc débattus à cette édition de Matin débat pour ce jeudi 27 août 2026.

0: ministre au sein du Conseil des ministres pour le remplacer. Quel ministre du cabinet sera le Premier ministre par intérim? La consultation avec les groupements et partis politiques se poursuit. Les analyses et commentaires dans quelques minutes à l'émission Matin Débat. Haïti insécurité. Après le massacre à Kinskoff, le directeur général de la police nationale d'Haïti, M. Vladimir Paraison, doit-il démissionner de son poste? Les conséquences sont lourdes pour Haïti sur le plan international. À quoi peut-on s'attendre? Haïti en sécurité. Après le massacre à Kinskoff, le directeur général de la police nationale d'Haïti, M. Vladimir Paraison, doit-il démissionner de son poste? Les conséquences sont lourdes pour Haïti sur le plan international. À quoi peut-on s'attendre? Les analyses et commentaires dans quelques minutes à l'émission Matin Débat. Haïti politique, des groupements et partis politiques agréés par le Conseil électoral envoient d'imposer leurs conditions au Premier ministre Ali Tshiedi Fils-Aimé, conditions sine qua non pour leur participation aux prochaines élections. À quoi peut-on s'attendre? Haïti politique, des groupements et partis politiques agréés par le Conseil électoral provisoire envoient d'imposer leurs conditions au Premier ministre Ali Tshiedi Fils-Aimé, conditions sine qua non pour leur participation aux prochaines élections. À quoi peut-on s'attendre? Les analyses et commentaires de quelques minutes à l'émission Matin Débat. Haïti politique, dossier TPS, quel est l'avenir des Haïtiens vivant aux États-Unis d'Amérique sur le statut temporaire TPS aux États-Unis? La communauté haïtienne sous le choc. Haïti politique, dossier TPS, quel est l'avenir des Haïtiens vivant sur le statut temporaire TPS aux États-Unis? La communauté haïtienne sous le choc. Les analyses et commentaires dans quelques minutes. Allez-y, Matin Débat. Madame, Monsieur, c'est ensemble de consacrer avec vous. Nous allons faire débat sur vous, nous allons faire discussion sur vous, nous allons faire commentaires sur vous, nous allons analyser ce jeudi 27 août 2026. À l'émission Matin Débat sur Radio Éclair 105, également sur toutes les stations de radio, reliant cette émission province, également au niveau de la diaspora haïtienne. Bon jeudi, bonne journée, bonne écoute, bon Matin Débat à chacun de vous.
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0: 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Donc, retirer la vie famille, retirer la vie proche, retirer la vie petite. Nouveau reportage que nous allons présenter dans quelques minutes à l'émission Matin Débat. Ce reportage qui est très triste. Et Guélien a parlé dans l'émission Matin Débat. Il y a des gens qui ne peut-être pas mesurer ça, Namdia. Mais ça fait que nous faisons job, nous faisons travail, nous descendons sur le terrain. Hier, une équipe de Radio Téléclair, Matin Débat, nous débarqué dans Kinskoff. Madame, monsieur, situation extrêmement grave et difficile. 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

0: Donc, pendant que nous regardé exactement sur YouTube là, reportage et sous victime Kenskofio, je pense que c'est important pour que nous, peuple haïtien, prenions responsabilité. Il faut que nous prenions responsabilité. 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Il est temps pour les haïtiens comprendre. Nous devons prendre responsabilité. Ce n'est pas les autres qui viennent prendre pour nous. Ce n'est pas blanc qui viennent bailler le temps pour nous. Il faut que nous prenions responsabilité. 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Est-ce que vous comprenez? Haïti. Haïti pas capable de continuer comme ça.
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3: Il ne faut pas avoir un numéro de téléphone, pour cette fois, il faut avoir un garde, parce que.
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0: Oui. 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
10: Bonsoir, Matin Débat. 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
1: 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Demain, on va tourner avec le débat. 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